0: 千年的活法。锦飘，中国陶瓷制造史中独特的存在。如果向历史寻找锦飘的身影，可以追溯到宋元，甚至更早的时期。千百年来，这座城市的大门永远向那些怀揣梦想、渴望在泥土与火焰中创造永恒的人敞开。这场绵延了上千年的人口迁移，构成了景德镇独特的风景。景德镇究竟有何魔力，能吸引着不同人来此安身？
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